Vous êtes sur Radio Canu et c'est les bandes continues. On vient de s'écouter dans l'ordre Tool avec le titre Sober. Ensuite ZZ Top avec le titre La Grange. Et pour terminer, Cypress Hill avec Rock Superstar 102.2, la plus rebelle des fréquences.

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C'était Arthur H avec Lily Dale. Juste avant, on écoutait mon côté punk avec Gelma. Et encore avant, c'était Karina Salvado avec Silencieux et vous écoutez Radio Canu 102.2.

Vous êtes toujours sur Radio Canu. Alors c'était le morceau Le Poison qui en fout, première partie, donc extrait de l'album Le Poison qui en fout du groupe Présent.

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Vous venez d'entendre à l'instant la voix d'Émilie Souillot, qui se fait aussi appeler Phénix de Pandore, dans son duo Phonix avec Vincent. C'était le titre Libération. Le titre juste avant, c'était Monsieur Pejic avec le titre Girls en anglais. Et le premier morceau des trois titres qu'on a entendu, c'était Electrofield Project avec le titre Lyon, comme la ville de Lyon. C'était pour l'émission Patchworld, ce choix de ces trois titres. 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

Vous êtes bien sur Radio Canu, on vient de s'écouter Dépêche Mode avec I Want You Now, Portishead avec Only You et enfin Siguros avec Losoli. 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
2: Vous êtes toujours sur Radio Canu, vous écoutez les bandes continues. On vient d'écouter dans l'ordre Home Run de Rice. Ensuite, c'était 49-3 du Suisse Kounsa. Et enfin, on a écouté une rareté venant du Sénégal avec Pifroas et le morceau Walla Walla Bok. 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

Vous êtes sur les bandes continues avec l'émission KJMS, Korean Japan Music Session. Pour les titres, je commence par le dernier. Écoutez, Easy One avec le titre Panorama. Juste avant, l'artiste Zach avec le titre Minor Peace. Et enfin, le groupe Lune 8 avec le morceau Superpower. Bonne écoute à vous!

0: Vous avez pu entendre Cococo de Azo Toke.
1: Ensuite, Batouk et Call Me Naughty.
2: Et pour terminer, un titre de Faka qui s'appelle Ouyung Kumbula, Radio Canus 102.2.

Vous êtes toujours sur Radio Canu 102.2. C'est les bandes continues et on vient de se faire une petite série féminine et gothique avec, dans l'ordre, l'américaine Chelsea Wolfe, Deranged for Rock and Roll. Derrière sa compatriote Emma Ruth Rundle avec la chanson Fever Dreams. Et à l'instant, c'était le groupe Batav Gold avec Taken by Storm. 102.2, la plus dark des radios.

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Et toujours sur Radio Canu, on vient d'en écouter trois morceaux. On a commencé avec un groupe qui s'appelait The Electronic Circus, un morceau qui s'appelait Direct Lines. Juste après, c'était le groupe Varum Joe avec le morceau Les Rives de Cayenne. Et puis à l'instant, on a écouté Hop Hop Hop avec le morceau Histoire Ordinaire.

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Radio Canu, on vient de s'écouter un petit morceau de Brain Damage, suivi du rappeur lyonnais Le Songeur, et un petit dub d'Éthiopie du groupe qui s'appelle Dub Colossus. 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

On venait d'entendre Tashka avec le morceau Salope, ensuite Karine Davier avec le morceau Sorcière, et juste à l'instant c'était Mona avec le morceau Un bol Tanski. 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

0: Voilà, donc sur Radio Canu, la plus rebelle des radios, nous venons d'écouter Julien Louraud, Massilia Sound System et André Mainvielle.
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êtes toujours à l'écoute de Radio Canut et ses fameuses bandes continues. On a écouté trois titres révolutionnaires. Le premier, c'était l'artiste Veto avec le titre Kiana, qui veut dire trahison. C'est un chant soudanais de résistance, d'espoir, d'une justice qui viendra par l'autodéfense populaire. En deuxième, on a eu deux Bamix en compagnie de Maragan, El Comunero et The Clematics. Avec le titre L'Estaca, c'est une chanson catalane composée sous la dictature franquiste, un chant universel des luttes pour la liberté. Et nous avons terminé avec le titre de Femme iranienne, un titre anonyme. Et le titre, c'est Avazé Leilaha, c'est la balade des Leila. Et juste pour vous le dire, c'est dans la chanson il est dit qu'il soit roi ou guide suprême, mort au tyran. Et on ajoutera évidemment mort à l'impérialisme et femme, vie, liberté.

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1: Vous êtes sur Radio Canu 102.2 et on vient d'écouter Soa de Muse avec Kounia Manman, Canis avec Lugaou et Stano avec Algevita.

Radio Canu et Autodéfense, le morceau des Revengers à l'instant, juste avant les monstrueux Carly Tekabok avec J'ai pas de sous, et encore avant Pascals et le morceau d'Odescadon. 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
1: On vient d'entendre Bernard Lavillier qui chantait Frères de la Côte. Avant, c'était Ahmed Kaya qui chantait Grève. Et encore avant, Anne Sylvestre qui chantait Frangine, Radio Canu, la plus rebelle des radios 102.2.

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On s'est écouté une sélection reggae musique. On a commencé avec le Mighty Mighty Ken Boots et le morceau L'Ode à la Jamaïque, le Black Golden Green, suivi par un morceau enregistré à Studio One par George Allen, le Be Wise Brethren, et enfin le fabuleux Silvertones African Dub. 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

Vous avez pu écouter dans l'ordre Caïman avec le titre Grand 8. Ensuite, c'était Fanny Swan et le titre Ailleurs partir. Et enfin, le groupe Lundi Matin et la chanson Seul à deux. 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

Et vous êtes toujours sur Radio Canu 102.2. On vient d'écouter Tania Stephens, It's a Pity. Avant, c'était Vivir Quintana avec le chœur El Palomar et c'était la chanson Vivir Sin Miedo. Et encore avant, c'était la rappeuse Rêverie et son beatmaker Loudon. Et c'était le morceau The One. 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

Radio Canu, que des groupes lyonnais. Vous venez d'écouter dans l'ordre Frustros avec un morceau qui s'appelait Devenir Toi. Juste après, c'était Placard avec le morceau Pue la défaite. Et enfin, c'était les Moms on Met avec un morceau qui s'appelait cette fois-ci Red Hands. Voilà, Radio Canu 102.2.

0: Gilbert Bécaud, depuis cette chanson, il s'est passé beaucoup de choses dans la chanson. Il y a de la concurrence maintenant.
1: Oui, de la concurrence.
0: De plus en plus jeune.
1: Oh, c'est pas de la concurrence.
0: C'est pas de la concurrence.
1: Mm-hmm.
0: On l'a pensé à un moment donné.
1: Bon, on pense toujours à la concurrence. C'est amusant, la concurrence. D'ailleurs, ce qu'il y a de bien dans la concurrence, c'est que ça vous fait pousser vers la qualité toujours.

Vous avez pu écouter Charles Aznavour, formidable, un remix de Diane Nash, ensuite Gilles Barbeco, et maintenant toujours un remix de Diane Nash, et pour finir, Big Red, La Nuit Gémeaux, Radio Canu 102.2.

sur Radio Canu 102.2. Il s'agissait de la session jamaïcaine de Radio Canu avec à l'instant Steven Nesta Marley, le fils de son père, que le titre Chase Them. Juste avant, il y avait Michael Rose du Black Uhuru avec le titre Danger Zone, et encore avant, un African Dub du producteur Joe Gibbs, disparu en février 2008. Sniff Sniff sur Radio Canu.

0: Radio Canu, la plus polymorphe des radios. On vient d'écouter HTRK avec le morceau synthétique.
1: Bah oui, synthétique. Et avant, c'était Cat Power. Avec un morceau dont je ne connais pas le nom, mais qui est tiré de l'album Speaking to the Trees.
2: Et tout d'abord, nous avons écouté Elizabeth Bruce avec un morceau qui s'appelle Un peu plus intime.
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0: Vous êtes sur les bandes de Radio Canu et ses textures sonores et musicales en tout genre. On vient de s'écouter dans l'ordre Kim Gordon, l'emblématique leaduse de Sonic Youth avec le morceau Bye Bye. Juste après, c'était Sleaford Mods avec Force 10 from Navarro. Et juste là, c'était un groupe lyonnais, Unum, avec Diablo Rosso. 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

0: Vous êtes toujours à l'écoute de Radio Canut. Vous venez d'écouter This is la peste, qu'ils ont de la chance.
1: Ensuite, c'était Brigitte Fontaine et Areski avec C'est normal. Et juste après, on a pu écouter Mansfield Tia
0: et Odezen avec Une danse de mauvais goût.

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Et vous êtes toujours à l'écoute de Radio Canu, la plus rebelle des radios. On vient de s'écouter dans l'ordre Quand tu sortiras de Rature. Puis c'était le rap québécois de QO52 Headlines. Et enfin Rature, Chaloulaud et Sapoukou qui nous chantaient Asphalte. 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On vous souhaite une excellente écoute pour la suite.

Business Woman, c'était Nati Peluso à l'instant sur Radio Canu dans les bandes continues. Juste avant, on a eu les Vulves Assassines avec Sauveur du Monde. Et encore avec toi, encore avant, c'était Gargantua, le Bilix Remix de la mort avec toi. 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

Vous êtes toujours sur les ondes de Radio Canu, la plus rebelle des radios. On s'est écouté au tout début Farhat Mahni, Awel Nsalwey, la parole au président, du président. Derrière, c'était Zdek Mouloud, artiste engagé kabyle, Takvaïli Thinné. Et puis, on a fini avec un talent lyonnais d'ailleurs, Mohamed Aswan Itren, Les Étoiles.

avoir la petite bande continue magique de la plus rebelle des radios, avec dans l'ordre un peu de jazz, Henri Texier et le morceau Jungle Jig, ensuite du métal calme avec les Prousses et Alleviate, et un peu de métal de Roumanie cette fois avec les Dirty Shorts, Nem Lop Tam, Radio Canu, la plus éclectique des radios.

Et oui, c'est bien 102.2, c'est bien Radio Canu, la plus rebelle. Dans l'ordre, vous venez d'écouter sur les trois derniers morceaux. D'abord, Issa Djuma and Super Wanyaka Stars, qui vous chantait Wacha Wasame. Et puis après, c'était Omar Suleiman avec Jani. Et à l'instant, c'était Portiched avec Glory Box.

Canu, Radio Canu, vous avez pu écouter dans l'ordre Michel Petrucciani avec Brazilian Like, Tom Chak avec I Can't Even Remember Your Face et Scholl TPOZ avec Tongue.

Dans l'ordre de lecture, nous venons d'écouter un morceau de qui est apparu sur la compile de 1986 Sub Pop 100 avec le groupe Dangerous Bird, Smile on Your Face, c'est le nom du morceau. Après, un morceau de Flop, un groupe pas très connu des années 90 avec le morceau Julie France Avila, et on a fini par un morceau de Blues Touareg avec Coup d'Aidé, un morceau qui s'appelle Alami. Bonne écoute sur Radio Canut.

Et oui, session post-punk sur les bandes continues de Radio Canu, alors avec différentes kind of post-punk. Pour commencer avec Colin Newman, le chanteur de Wire, son premier et magnifique album avec le morceau Injury. On sait pas trop ce que ça veut dire d'ailleurs. Le suivant morceau, c'est Lescope avec La Forêt, un tube pour faire danser en boom. Et le dernier morceau, un groupe qui nous vient de Tulle, ville de Jacques Chirac et de François Hollande, et également de ce groupe qui se nomme Inain. Le morceau s'appelle Concrète et ça vient de sortir à l'heure où je vous parle.

Vous êtes toujours sur Radio Canu, la plus ghetto des radios. On vient de s'écouter Pandore avec le titre Chaos et Agonie. Juste avant, c'était le beatmaker Apollo Brown avec le titre All Alone. Et encore avant, on a pu s'écouter Gore-Tex, The Art of Dying.

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Vous êtes bien sur les bandes Continue Radio Canu. On vient de se faire une sélection reggae avec des chanteuses. On va commencer avec Holly Cook, la tune Frontline, suivie de Lila Eke, Scatter et la chanteuse lyonnaise Maggie avec Wonderful Paradox.

Salut toi, c'est bien Radio Canu, c'est les bandes continues. On vient de s'écouter Joy Division avec She's Lost Control, Sioxy and the Banshees avec The Passenger, et pour finir, It's Your Makeup avec Dust in the Cathedral.

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Et on vient de s'écouter dans l'ordre Death to the Holy de Zeal and Ardor. On a écouté ensuite Rusted de Catatonia. Et enfin, en dernier, West Shore's Memory de Hypnose. 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

Et nous venons d'écouter les Parisiens de Night of Mandala avec leur track All Night I Be Calling en featuring avec Baltimore, sorti chez Weta Records. C'était suivi de Vel avec sa track You Taste Like Zatar, sorti chez Criminal Justice Act. Big up, c'est lyonnais, on adore. Et on a fini avec Captain Pastèque, toujours un lyonnais, avec sa track Maruna, sortie chez Guardian Records. 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

Vous avez pu écouter dans l'ordre Caïman avec le titre Grand 8. Ensuite, c'était Fanny Swan et le titre Ailleurs partir. Et enfin, le groupe Lundi Matin et la chanson Seul à deux. 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

Et c'était un instant classique sur Radio Canu, on va pas la faire comme d'autres. Eh bien, vous venez d'écouter Ludovico Einaudi qui interprétait le titre Divenire. C'était suivi de Tchaïkovski avec la symphonie numéro 3 en ré majeur, opus 29 Allegro Vivo. Et c'est un orchestre dirigé par Herbert von Karajan. Et en fait, ça c'était le troisième morceau. Et en deuxième morceau, vous avez écouté Karl Hoff avec l'orchestre du Capitole de Toulouse qui était dirigé par Michel Plasson et qui interprétait Ecce Gratum, qui est un extrait de Carmina Burana. 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

0: Vous êtes bien sur Radio Canu et on vient d'écouter Cumbia Punk de Cumbia Queers. Avant, c'était Disparu de Jean-Pierre Méder. C'est une chanson sur les disparitions pendant la dictature militaire en Argentine par les escadrons de la mort. Et encore avant, c'était Mujeres Fuertes de Starlight et Dutch Evie White en featuring avec Lanne Ferra. 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

Le dernier morceau, c'était donc Johnny Walker de Papier Bruit, issu de leur EP Giratoire qui vient de sortir. Le premier, c'était Alep de Phosphore, le slam, suivi donc de Enquête de Liberté de son collectif du Cercle des Poètes à la Rue. Le Cercle des Poètes à la Rue qui animons donc tous les troisièmes mardis de chaque mois. Et vous êtes les bienvenus, une scène ouverte slam au Macanudo, c'est la Slamicale. Et on est très fiers, mais très très fiers d'être présents sur Radio Canu, la plus rebelle des radios, 102.2. Merci.

Business Woman, c'était Nati Peluso à l'instant sur Radio Canu dans les bandes continues. Juste avant, on a eu les Vulves Assassines avec Sauveur du Monde. Et encore avec toi, encore avant, c'était Gargantua, le Bilix Remix de la mort avec toi. 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

0: titre de transport.
1: Voilà, toujours sur la plus rebelle des radios. À l'instant, il y avait Combo Quilombo avec le morceau RATP. C'est bizarre, les paroles parlent de la RATP, mais ça ressemble un peu au transport en commun lyonnais. Hein, on a les mêmes soucis. Juste avant, il y avait Debout sur le Zinc avec Sport 2000. Et encore avant, il y avait Mourad Zimou qui reprenait un morceau de Renaud en Kabyle. C'était Manu et c'est Frérot en Kabyle. Donc, Frérot, voilà. 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

0: C'est juste amis. 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C'était Théa à l'instant sur Radio Canu, juste avant Grand Gamin avec Poussière et encore avant Chico Trujillo avec Loca. 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
1: Vous avez écouté Benoît Delbecq et Kadar l'activiste, Fly on the Tox et Mandelson sur le 102.2 MHz de Radio Canu, la plus rebelle des radios.

Et vous venez d'écouter Requiem de Agar Agar, Breath of Roma de Meryem Abouloufa, The Fight, Silly Boys Blue. 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

Vous êtes sur Radio Canu et on vient de s'écouter donc le premier titre Bruiser Wolf avec le titre Use Me, I'm Dope sur l'album Dope Game Stupid sorti en 2021. Deuxième titre, c'était les Brésiliennes de Mercenarias qui chantaient Imagem sorti en 1986 sur l'album Cade As Ramas. Et le dernier titre, c'était Quid Combat, les Mexicains donc, qui nous interprétaient La Tromba sorti en 2009 sur l'album Obus.

Yes, c'était un tribute à Vincent Rasputin, ancien animateur sur Radio Canu, entre autres, était Vincent Rasputin. Et on a joué des oldies, bad goodies, comme il aimait. On a commencé par un ska de l'année 64, un big classic tune, Keith and Ken, I Won't Let You Go, suivi du Do I Worry d'Eric Harriott, année 68. Et on a suivi avec la version DJ de l'année 71 avec Scotty I Worry. Big up, rip, Vince Rasputin.

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Vous êtes sur Radio Canut, c'est les bandes continues. Et on vient d'écouter une reprise de Tool par Tool lui-même, donc avec le morceau Opiate. Et ensuite, c'était un remix de Umwelt, enfin fait par Umwelt, donc un remix de Gwendoline du morceau La fin du monde. Voilà, Radio Canut 102.2.

0: vous êtes sur les bandes de Radio Canu et ses textures sonores et musicales en tout genre. On vient de s'écouter dans l'ordre Kim Gordon, l'emblématique leaduse de Sonic Youth avec le morceau Bye Bye. Juste après, c'était Sleaford Mods avec Force 10 from Navarro. Et juste là, c'était un groupe lyonnais, Unum, avec Diablo Rosso. 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

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Expérimental à l'instant avec Sois Fier, un groupe des Pentes de la Croix-Rousse, là où on est. Juste avant, il y avait Cyrano avec un titre que je ne sais pas lire parce que c'est mal écrit sur ma feuille, Les Saules pleurent, voilà. Et juste avant, il y avait Agnès Bill, le morceau c'était Silence on meurt, un morceau sur les conséquences de la catastrophe de Tchernobyl. C'est sur une compile Greenpeace sur contre l'énergie nucléaire.

Et vous écoutez toujours les bandes continues du 102.2 Radio Canu. On vient d'enchaîner trois morceaux plutôt vénères. On a commencé avec le duo italien Ovo, le morceau c'était Mondo. On a enchaîné avec l'anglais Scarlord et le morceau Heart Attack. Et on a fini avec le groupe de black metal ukrainien Trespasser et le morceau To the Barricades.

Toujours sur Radio Canu 102.2 FM, on vient d'écouter Nouvelle Vague avec Guns of Brixton, Cat Power avec Enough, Coco Rosie avec Beautiful Boys.

Vous êtes toujours à l'écoute de Radio Canus en 2.2. Nous venons d'écouter La Voyage, Never Looking Back Again. Juste avant, nous avions Mark Fisher et Love Situation. Et on commençait la session par Black Machine, OG.

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0: Radio Canu, jamais vaincu, toujours sur le 102.2. On a écouté Fred Alpi, match féministe.
1: Ensuite, c'était Devo avec le morceau Satisfaction.
2: Et enfin, c'était un morceau des tout débuts de The X. Le morceau s'appelait Human Car, Radio Canu 102.2.

êtes sur les bandes de Radio Canu et ses textures sonores et musicales en tout genre. On vient de s'écouter dans l'ordre Kim Gordon, l'emblématique leaduse de Sonic Youth avec le morceau Bye Bye. Juste après, c'était Sleaford Mods avec Force 10 from Navarro. Et juste là, c'était un groupe lyonnais, Unum, avec Diablo Rosso. 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

Vous êtes toujours sur Radio Canu. Alors, dans l'ordre, les trois morceaux étaient JD, Crushing, Napo Demia Mort et ses blagues des villes. Morceau s'intitulait Let Me Satchi. Et le dernier, c'était Bams, Moi ma violence.

Et oui, vous êtes toujours sur Radio Canu 102.2 FM. On vient de s'écouter trois morceaux. D'abord 100 Gecs avec Ringtone, une version reprise par Charlie XCX, Kiro Kiro Bonito et Rico Nasty. Ensuite, c'était Underscores avec Spoiled Little Brat. Et enfin, on vient de s'écouter MS Paint avec le morceau Angel.

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Ouais, vous êtes bien sur Radio Canu, la plus rebelle des radios. Et vous venez d'écouter quelques extraits de l'album de Sir Jean, The Right Time. Premier morceau qu'on a écouté, c'était Sad Days. Et suivi par un morceau de Alpha Petulai en live, My Mission. Et le dernier morceau qu'on a écouté, c'était High, because I love to get myself so high, listening to the Rebel Radio. Yes, yes, big up à l'émission Bongi de Culture à Lubuntu, à Taubuntu, respect.

êtes sur Radio Canus en 102.2 FM et on vient d'écouter le titre Kulk du groupe Chimchek, suivi de, du titre Psycho Boogie du groupe Psycho Syndicate. Et pour terminer, une reprise du titre Phase Terminale de Banlieue Rouge par LT Bolo. Voilà, Radio Canus, vous écoutez les bandes continues.

c'était Anna Tijoux, Cassero Lazza, Shake Under the Moon et Waka Palmeré. 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

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Juste à l'instant, c'était Nico Demus avec le morceau Old Veteran. Juste avant, c'était Tipa Ire avec le morceau Complain Neighbor, le voisin qui arrête pas de se plaindre parce qu'il y a du bruit. Et encore avant, c'était Universal 2 avec le morceau Dancing Heart 102.2.

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Et vous êtes sur les bandes continues de Radio Canus 102.2 et nous venons d'écouter dans l'ordre A Perfect Circle avec le titre Coating Body Like Chip. Ensuite, le titre d'un groupe lyonnais qui s'appelle Boucan, qui s'appelle Reptilien. Et enfin, le groupe Banlieue Rouge avec le titre Tchernobyl.

0: Et vous êtes toujours à l'écoute des bandes continues de Radio Canu. On vient de s'écouter Henri Tachant avec Les Hommes, Guy Dré avec Toutes des putes, Billy the Kick et Les Gamins en folie avec Quelques mots pour calmer les machos. 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

C'était une petite session nordique sur Radio Canus en 2.2. À l'instant, c'était La Maman, HK et les Saltimbanques de Roubaix. Avant, c'était Mauvais Ouvrier de Loïc Lantoine de Lille. Et juste avant encore, À Marée Haute de Raoul de Gosvatveld de Lille aussi.

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5: Ouais. Totalement formidable. Vous êtes toujours sur les bandes continues de Radio Canu. On a écouté dans l'ordre le titre « L'enfer des villes », extrait de l'album L'Enfer des Villes. On retrouve dessus Benaïssa, Drixie, Fracas, Sal, Tovi de la clique MDP, le rap. Juste après, c'était le Lyonnais Mathieu Côte avec son morceau Tendre. Et à l'instant, c'était Rural alias MC Requin avec ce magnifique titre de 1 minute 22 qui s'appelle Bibiné. 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

Radio Canu, le 102.2, vous venez d'écouter premier morceau, le Juice avec Shoot. Juste après, c'était Meryl et DJ Tutus, Jexki. Et là, on vient de s'écouter Little Sims avec Enough. 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

jusqu'au bout, on aura laissé cette douce mélodie. Et on a commencé donc cette bande planante avec Francesca Guccione et en compagnie de Giorgio Bertinelli avec le titre Pirkanti. On a continué avec le duo Lissom et leur titre Limbo. Et nous avons terminé donc cette douce bande sur le son de Yonsi avec le titre Eya. 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

Vous êtes toujours sur Radio Canu, on vient d'écouter l'original Milton Henry et sa tune Demon Devil. On a enchaîné avec King Kong et Airia et son combinaison pour le morceau Fate Move Mountain. Et on vient de finir avec Ziggy Anderson, ça vient de sortir avec Lion's Den. Et la tune c'est Need More Love, Radio Canu, la plus reggae des radios.

Et vous êtes toujours sur les bandes continues de Radio Canu. On vient de s'écouter dans l'ordre Tame Impala avec Elephant. Ensuite, c'était les Scissor Sisters avec Music is the Victim. Et enfin, c'était My Bloody Valentine avec Only Shallow.

0: peu d'accordéon sur Radio Canu avec Loïc Da Silva qui joue un morceau de la Ruda Salska à l'accordéon. Donc c'est beaucoup moins ska que d'habitude et beaucoup plus chanson. Vous écoutez toujours Radio Canu et tout de suite un petit morceau du deuxième album de Java.
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2: Sur Radio Canu 102.2, Radio Canu en hip-hop, nous venons d'entendre Les Rapaces et SKX avec le morceau État d'urgence. Avant, il y avait Svinkels avec l'Internazionale et encore avant, Java avec le morceau Le Cendrier. 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

0: 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C'était à l'instant Laura Merling avec What He Wore.
1: Juste avant le vieux tube des VRP, c'était Léo.
0: Et juste avant, c'était Marianne Oswald sur un texte de Jacques Prévert, La chasse à l'enfant, sur le 102.2.
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C'était Théa à l'instant sur Radio Canu, juste avant Grand Gamin avec Poussière et encore avant Chico Trujillo avec Loca. 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

Nous venons d'écouter dans l'ordre Saïti Filsum, suivi de Captain Pastèque avec Poképrog, et pour finir avec Gargantua, La mort avec toi. Vous écoutez bien Radio Canu, les bandes continuent. 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

Et vous êtes à l'écoute des formidables bandes continues. On vient de s'écouter un délicieux morceau du groupe Iron Butterfly. Et le titre, c'était Inagada Davida. Et ça date des années 70. Bonne écoute sur Radio Canu.

Vous avez pu écouter sur les bandes continues de Radio Canu dans l'ordre Camille Leili avec le titre La Rose et l'Olivier. Ensuite c'était Zato et le titre On the Getaway. Et enfin Sophia Jebel Rose avec le titre L'homme au costume doré.

0: Voilà, vous êtes toujours à l'écoute de Radio Canu. On a écouté, alors en premier, c'était les Witchcraft avec le morceau The Outcast.
1: Et après, c'était le progueux chevelu Steven Wilson avec Harmony Corinne.
0: Et le stoner des Américains de Clutch avec Psychic Warfare.

Vous avez pu écouter dans l'ordre Caïman avec le titre Grand 8. Ensuite, c'était Fanny Swan et le titre Ailleurs partir. Et enfin, le groupe Lundi Matin et la chanson Seul à deux. Vous êtes bien sur les bandes continues de Radio Canut.

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Vous venez d'écouter dans l'ordre le remix de Shibzel de March of the Profane, de la bande-son de Crypt of the Necro Dancer, ensuite Federation de Ben Prunty, de la BO du jeu Faster Than Light, et enfin le morceau Heart of the Mountain de Lena Rain, de la BO du jeu Céleste. 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

Vous êtes toujours sur Radio Canu, on vient de s'écouter dans l'ordre Agar Agar avec I'm That Guy. Ensuite c'était Cigarettes After Sex avec Nothing's Gonna Hurt You Baby. Et la dernière chanson c'était Polo and Pan avec Mexicali. 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

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Pour moi, c'est plus qu'un rêve de travailler dans une entreprise dont je n'ai jamais entendu parler comme la vôtre. Vous trouverez en pièce jointe mon CV, dans lequel je me suis inventé des expériences, ainsi qu'une année sabbatique qui était en fait une année où j'ai vécu en jogging, parce que j'ai fait un burn-out carabiné dont je n'arrive pas à me sortir. La raison pour laquelle je candidate est simple. J'arrive en fin de droit et je n'aurai bientôt plus d'argent ni d'appartement. J'ai de nombreux impayés et je me nourris exclusivement de fromage blanc que j'achète chez Aldi. Dans mon appartement mal isolé, je ne mets plus de chauffage parce que c'est trop cher et je squatte le wifi de mes voisins.

particulière si ce n'est celle de travailler le moins possible pour un maximum de blé. Je souhaite négocier avec vous une dizaine de semaines de congés payés parce que j'estime que travailler, c'est fatigant et moyennement épanouissant. Contrairement à ce que j'ai mis dans mon CV, je ne parle pas un mot d'espagnol, je

La dimension humaine de votre entreprise m'angoisse fortement. En général, quand on met dans une annonce que les qualités humaines sont primordiales, cela signifie que les salaires sont très faibles et le management violent. J'ai hâte de démarrer chaque jour de la semaine en prenant le métro pendant 3 quarts d'heure, dans le doux parfum de sueur, d'ail et de goudron. Je me languis de découvrir mes nouveaux collègues avec qui je m'efforcerai de parler politique sur des sujets clivants comme le burkini, l'immigration ou le talent relatif, les gens. Je vois que vous avez une salle de pause avec un baby-foot. C'est vraiment super pour se détendre entre deux réunions où je ferai semblant d'écouter. Malgré tout, je risque de peu m'en servir étant donné que je souhaite travailler de chez moi, dans une tenue décontractée et aux horaires qui m'arrangent. J'ai le profil idéal pour échouer avec panache, gaspiller vos budgets dans le cadre de missions que je ne maîtrise pas

0: Et vous venez d'entendre Ton pays c'est de la merde de Poésie Zéro, bien cordialement de Toxic Avenger feat Simone et Regarde les riches de Patricia Cass. 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

André Pierre Dac, Robert le Diable et Alberti et Machado, les deux au Aubrac, inséparables, et Vanzetti avec Sacco et Jean Richepin, mon camarade, Garcia Lorca, Germaine Tillon, Alphonse Baudin, les Barricades, Che Guevara, François Villon.

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1: Vous êtes bien sur Radio Canu et c'était Yves Montand qui chantait Quand un soldat à l'instant, juste avant Raymond Gary, Ce que cela voulait pour nous, et encore avant Rosemary Stanley et Don Lamena avec Sega Jaco. 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

Voilà, vous êtes bien toujours sur Radio Canu. Vous avez pu entendre un morceau du groupe Skerzou qui s'appelle Kangourou. Ensuite, il y avait un morceau du groupe Dissonata qui s'appelle Turbulence. Et pour finir, une pièce pour piano, la pièce numéro 15 de François Tolo.

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Vous avez pu écouter dans l'ordre Opaline avec La fille tatouée, Sarah Saphir avec le titre Avant toi, et enfin c'était Neptune et le morceau Stella. 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

0: Et vous êtes toujours à l'antenne de Radio Canu 102.2. Pour les bandes continues, on vient de se faire une petite bande un peu éclectique puisqu'elle commençait avec le shoegaze musclé des Texans de Ringo Destar qui nous chantait le heavy metal Suicide. Ensuite, une virée du côté du génial saxophoniste Colin Stetson qui faisait Judges avec son jazz drone expérimental. Et enfin, on terminait avec le rock psychédélique, chamanique, sous influence de drogue et de gospel, de Spiritualized et de Jason Pierce, qui sur l'album Let It Come Down nous chantait Out of Sight. 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

Et vous venez d'écouter Repoman de Danica, War on Women de Delilah Bonne, Sugar Mama de Dua Saleh. 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

chanson. Oh, comme c'est très intelligent, c'était le mistingo. Le mistingo. Comment c'est le mistingo?

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2: Ouais. Radio Canu, les bandes continuent, tout à fait. À l'instant, on a écouté Pauvre Coude et Enclature, soit le groupe Journée Standard, avec le morceau Ding Dong Grien, en date de 2016. Juste avant, c'était le nom du groupe, avec un morceau, leur unique album de 2011. Le morceau s'appelle Le Migou. Et encore avant, c'était LPI, Le Pouvoir des Innocents, avec le morceau Qu'est-ce que tu fais ? Ça date de 2008 et l'album s'appelle Nique ton mère. Et c'est Radio Canu. Exactement.

Vous êtes sur Radio Canu et 102.2 et vous venez d'écouter dans l'ordre Max Lampin avec le morceau Brûle Macron, ensuite Babes in Toyland avec le morceau Sweet 69 et enfin dernièrement Moonsa avec À bout de souffle.

0: Radio Canu, la radio la plus rebelle avec FK Twigs et 2X, suivi de Filippo & Co avec Si tu savais, et pour terminer les Cowboys fringants, les Vers de Terre. Eh bien, sortons la tête de terre et commençons à marcher, ça fera du bien.
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Et vous êtes toujours à l'écoute de Radio Canut et ses fameuses bandes continues. On a écouté trois titres révolutionnaires. Le premier, c'était l'artiste Veto avec le titre Kiana, qui veut dire trahison. C'est un chant soudanais de résistance, d'espoir, d'une justice qui viendra par l'autodéfense populaire. En deuxième, on a eu deux Bamix en compagnie de Maragan, El Comunero et The Klezmatics, avec le titre L'Estaca. C'est une chanson catalane composée sous la dictature franquiste, un chant universel des luttes pour la liberté. Et nous avons terminé avec le titre de Femme iranienne, un titre anonyme. Et le titre, c'est Avazeh Leilaha, c'est la balade des Leila. Et juste pour vous le dire, c'est dans la chanson il est dit qu'il soit roi ou guide suprême, mort au tyran, et on ajoutera évidemment mort à l'impérialisme et femme, vie, liberté.

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On a écouté un premier morceau de 1983 des Honeymoon Killers. Après, on allait écouter Turzy, ça plutôt plus récent, de 2009. Et après, on a terminé par un morceau de Christina de 1981. 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

Vous êtes toujours sur le 102.2 Radio Canu et on vient d'écouter dans l'ordre La S, un groupe de punk hardcore de Lyon. Le morceau c'était Je comprends les gens. Ensuite c'était un artiste de musique électronique de Lyon aussi qui s'appelle Dr Curie. Son morceau c'était Sparkfield et on a fini avec les punks chinoises de Xiao Wang avec le morceau Sonic Baby.

Vous êtes toujours sur Radio Canu. On vient d'écouter dans l'ordre les Dead Kennedys avec MTV Get Off The Air. Ensuite, c'était Billy Bragg avec The World Turned Upside Down. Et enfin, c'était un classique colombien qui s'appelle Chambacu. 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

écoutez bien Radio Canut, la plus rebelle des radios. On vient de s'écouter à la suite expérimentale avec Arrête tes conneries, Kalash et la bande des 4 avec le morceau Guerrier sans armes et Red Bong avec le morceau Sarcophage. 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

Vous êtes toujours sur Radio Canu, la plus rebelle des radios. Alors, nous venons d'entendre dans l'ordre Commando Coco et son morceau Acid Cola. Ensuite, il y a eu The Gap Band, You Dropped a Bomb on Me. Et pour finir, nous avons eu The Funky Drive Band, Lost Generation.

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c'est Juste Amis. Et oui, on restera Juste Amis. C'était Théa à l'instant sur Radio Canu, juste avant Grand Gamin avec Poussière et encore avant Chico Trujillo avec Loca. 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
1: Petite exploration au travers de des hôpitaux psychiatriques avec Visiteurs du soir, je t'écris d'un pays. Et après, on est parti du côté des Gueules Noires, pas très loin, à Saint-Étienne, avec d'abord Atomic, Tango, Working Class, Zéro, c'est ça, j'avais oublié la fin. Et puis après, c'était Hop Hop Hop en Shaitan.

Vous venez d'écouter dans l'ordre Gorilla en grève avec un morceau qui s'appelait Asthma. Juste après, c'était House Mutants avec Kicked in the Head by a Horse. Et enfin, c'était le groupe Good Strobe avec le morceau Toner Loner, Radio Canu, la plus punk des radios.

0: Vous venez d'écouter Michael Beach avec The Exhilarating Rise.
1: Avant, c'était Oak and a Hack Show avec le morceau Manatelo Enan Anpra.
2: Et encore avant, c'était Warpaint avec Undertow. Et vous écoutez Radio Canu 102.2.

falloir bien l'écouter. Coil Guns avec Millennials, puis Moe avec Paris, et ensuite il y a eu Tom Waits avec Underground.

Radio Cadu, c'est d'abord un peu d'ouverture et d'éclectisme avec Balkan Beatbox, de Cool Kids, et pour finir, un petit morceau de Skinned Tin. Tout ça, c'est les bandes continues de Radio Cadu.

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Vous venez d'entendre à l'instant la voix d'Émilie Souillot, qui se fait aussi appeler Phénix de Pandore, dans son duo Phonix avec Vincent. C'était le titre Libération. Le titre juste avant, c'était Monsieur Pejic avec le titre Girls en anglais. Et le premier morceau des trois titres qu'on a entendu, c'était Electrofield Project avec le titre Lyon, comme la ville de Lyon. C'était pour l'émission Patchworld, ce choix de ces trois titres. 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

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Nous écoutions à présent Chis Lopez et Beau Problema. Encore un tout petit peu avant, il y avait Zé Daopo, Mbaya. Et on avait commencé la session avec Commando Coco featuring Eosine Première, Landscape of Love.

Vous êtes toujours à l'écoute de Radio Canu sur le 102 MHz en FM et en stéréo. Donc à l'instant, vous avez écouté les 5 You Scientists avec Blue Automatic, juste avant le groupe Virus avec Rock Fossil et encore avant le groupe Gojira avec Silvera. 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

Vous écoutez les bandes continues de Radio Canu. On a commencé par Zotz avec Inevitable. Après, c'était Aurore Vacui avec I Like It When a Soldier Dies. Et à l'instant, c'était Audio avec Fabulous Horrific Beast. 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

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Alors on a fait une petite session hard rock un peu occulte avec des chanteuses. Donc on a eu dans l'ordre Blood Ceremony et le morceau Goodbye Gemini. Ensuite les Québécois de Cauchemar avec D'encre et de sang. Et à l'instant c'était Avatarium avec Tides of Telepathy. 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

Radio Canu, Radio Canu, le 102.2, vous venez d'écouter premier morceau, le Juice avec Shoot. Juste après, c'était Meryl et DJ Tutus, Jexki. Et là, on vient de s'écouter Little Sims avec Enough. 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

Et vous êtes toujours sur Radio Canu. On vient d'enchaîner trois morceaux de 2018. Il y avait d'abord le groupe Lytix avec le morceau Edible Door. Juste après, c'était Landline avec Earth Attack. Et à l'instant, c'était Tromarnes avec le morceau Organe Donneur. 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

Vous êtes bien sur Radio Canu 102.2 FM dans les bandes continues avec une sélection de musique japonaise et coréenne présentée par moi-même Kei. Petite dédicace à l'équipe qui gère les bandes continues. Concernant les titres des trois dernières émotions qui viennent de passer, je commence par le dernier écouté, Atiz avec le titre Fireworks. Juste avant, Yui. Ah là là, j'arrive pas à lire là. Ninomiya avec le titre Dark Sick Like. Et encore avant, Kishuki Anna avec le titre The Last Song. Bonne écoute à vous pour la suite des bandes continues.

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Vous êtes bien sur la plus rebelle des radios 102.2 FM. On s'est écouté dans l'ordre Mohamed Aswan, la chanson Itren, les étoiles, le groupe Algérie Berbère engagé Ekeramouh, et puis la chanson Takveilit, née de Zdek Mouloud, l'enfant terrible de Kabylie.